C'est de là que nous avons fui. Puis, plus tard, le triomphe et la gloire.